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0: دائما أبدا. اللهم رب هذه الدعوة التامة والصلاة القائمة على سيدنا محمد الوسيلة والفضيلة وبعث مقاما محمودا الذي وعدته إنك لا تخلف الميعاد.
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3: hier aujourd'hui pour demain Chers auditeurs, bonjour. Vous écoutez votre émission hier, aujourd'hui, pour demain sur le réseau DTL, Division Triangulaire de Lumière, Tchelen FM 88.6 Dakar Colaban, Diantaba FM 95.2 Touba, Lergi FM 94.6 Louga, la radio de la paix, de la solidarité et de l'espoir. Aujourd'hui, jeudi, 16 juillet 2026, correspondant au premier jour du mois de Safar 1448 de l'Égypte, nos ziyarats et prières à feu Serigne Cheikh Sidil Makhtar Mbake, au Khalife général des Mourides Serigne Moultaha Mbake, à Serigne Amdi Khalifal, Khalife de Mam Cheikh Enfal, au Cheikh de Khadim Rassoul, également à notre guide Elhaji Bachir Mbake Falilou, à Serigne Cheikh Mbake Aliou et toute la famille de Cheikh Ahmad Bamba Khadim Rassoul. Chers auditeurs, chères auditrices, 10 août 1895, 10 août 2026, il y a exactement 131 ans que Cheikh Ahmad Bamba Khadim Rassoul quitta le village de Mbake Bari vers l'exil. Coïncident au 18 Safar 1313 de l'Égypte. Souvenons-nous qu'à cause de ces déplacements, Serigne Touba était soupçonné de visée guerrière à l'encontre de la puissance coloniale. L'on alla jusqu'à imaginer que la localité de Touba avait été choisie comme base idéale pour lever son armée et entraîner les hommes dans la forêt environnante en vue d'une prochaine conquête africaine. Sa présence à Mbake Bari fut interpellée par le pouvoir colonial comme une tentative de conjonction de ses prétendues forces avec celles des guerriers du royaume du Djolof, en particulier avec celle du roi Sambalo Befal, dont la famille avait toujours été hostile aux autorités coloniales. Un espion fut à nouveau chargé de recueillir des informations au profit du ministère de la colonie, représentant par le gouverneur du cercle de Saint-Louis, pour mieux noyauter l'entourage du cheikh. Les autorités coloniales recrutent cette fois-ci un espion local, étroitement intégré dans la vie de la société africaine, au dos de Mam Abdoulo. Le cheikh séjourna 4 mois à Mbake Bari. Selon le calendrier musulman, nous savons que sa présence dans la contrée n'avait pour but que de préparer sa mission. Aujourd'hui, Le Magal de Mbacké Bari aura lieu ce samedi 18 juillet 2026. Calendrier oblige. Chers auditeurs, chers auditrices, voilà le parcours exceptionnel de Touba à Mbacké Bari entre le 10 août 1895 à nos jours. Nous y reviendrons plus largement. 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